0: jusqu'à présent, ça va ou ça va pas? On peut commencer à plier bagage pour retourner chez nous, bien on peut commencer.
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Big up à tous nos auditeurs au centre-ville. Centre-ville, bonsoir. Est-ce que ça va?

39 minutes après 22 heures. Je dis à c'est 20 juin 2026, 20 juin 88. C'était coup d'état de Leslie Maniga, hein. Côté ruiné en fin, même il était par Leslie Maniga en coup d'état. Jour qui était 19 juin 2026 là. C'était une défaite totale pour Haïti en face à Brésil en Coupe mondiale FIFA 3-0.

Et bien donc nous connaissons très bien la population haïtienne là, donc dans moment là qui est vraiment déconsolé avec un pile tristesse après défaite Haïti dans match là, hein.

0: Oui.
1: Alors je vais pas vous demander d'applaudir Zinglé. Je vais vous demander de vous applaudir vous-même qui êtes ici présent ce soir.
2: On dit si c'est la main.
1: Cléa, faut-il être plus fat dans mon histoire. Cléa, écoute pas, il est plus fat dans mon histoire. Merci.

0: Y'a pas oublié Chemistry, Chemistry de Boston. Fait que ça c'est un bel album là. Bon bagay. Chemistry.
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Et puis chaque année, nous-mêmes, nous venons avec bagaille par nous.

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0: Vous avez pour vous seul ce soir Dan Junior et son groupe T5 ici présent pour vous. Fanatique, criez, criez, criez, criez, criez, criez, criez. Dan Junior ici, Dan Junior, Dan, à toi mon ami.
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1: Thank you.
2: C'est nous là qu'on met deux mains là. Est-ce que nous d'accord? Nous d'accord? Si nous d'accord, levez maintenant la main.

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